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1: Bonjour à toutes et à tous et merci de nous rejoindre pour votre édition matinale. Il est 7h en temps universel, 9h dans nos studios et c'est parti pour une demi-heure d'actualité. À mes côtés, Georges Ibrahim Toukara. Bonjour Georges.
2: Bonjour Kossi Vitiasou, bonjour à toutes et à tous. Au Sénégal, la révision constitutionnelle portée par la majorité parlementaire divise profondément la classe politique et l'opinion sénégalaise. Adoptée dans un climat de forte tension, le texte sera soumis à référendum selon le gouvernement. Quelques réactions dans ce journal.
1: En RDC, une garde minière de 20 000 agents est en préparation pour sécuriser les sites d'exploitation à partir de 2027. Un projet ambitieux dans un contexte d'insécurité persistante dans l'est du pays. Et en Afrique du Sud, l'ultimatum du mouvement anti-migrant arrive à son terme ce mardi.
2: Et alors que le discours xénophobe se multiplie, l'ancien responsable onusien Adama Dieng appelle les dirigeants africains à agir avant une escalade des violences. Également dans Info Matin, à Bonn en Allemagne, des dizaines de nouveaux pavés de mémoire rendent hommage aux victimes du nazisme et perpétuent le devoir de mémoire au cœur des villes allemandes.
1: Et pour clôturer, c'est avec un reportage sur les dangers de l'automédication et des produits vendus en dehors des circuits officiels au Cameroun. Voilà pour les titres. Avant le développement de tous ces titres, on fait le tour d'horizon de l'actualité internationale et c'est avec vous, Georges Ibrahim Toukara.
2: L'Afrique du Sud s'apprête à vivre une journée particulièrement tendue ce mardi, point culminant d'une campagne marquée par des discours xénophobes réclamant le départ des migrants en situation irrégulière. Déjà, près de 25 000 d'entre eux ont quitté le pays, tandis qu'un important dispositif policier a été déployé pour prévenir d'éventuels pillages et violences. On en reparle dans la suite de ce journal. En Espagne, dernier jour ce mardi, pour les sans-papiers souhaitant être régularisés, près d'un million de dossiers ont été déposés dans le cadre du plan exceptionnel lancé par le gouvernement de Pedro Sanchez en vue de régulariser 500 000 sans-papiers. Pour être éligibles, les candidats doivent prouver une présence sur le territoire avant le 31 décembre 2025. Un séjour continu d'au moins 5 mois et un casier judiciaire vierge. Cette régularisation de masse est vivement critiquée par la droite et l'extrême droite qui dénoncent une politique migratoire jugée trop laxiste. En Allemagne, un homme de 45 ans impliqué dans un conflit pour la garde de sa fille de 3 mois est soupçonné d'avoir ouvert le feu dans un centre pour mères et enfants à Stade dans le nord du pays, faisant 6 morts. Les victimes, 4 femmes et 2 hommes, étaient des travailleurs sociaux. Le suspect a tenté de fuir avant d'être arrêté. De nationalité turque née en Allemagne, il résidait à Hanovre.
1: Les négociations entre Américains et Iraniens vont reprendre cette semaine.
2: L'Iran et les États-Unis ont en effet annoncé la tenue de réunion cette semaine à Doha au Qatar après la récente escalade militaire entre les deux pays, mais les versions divergent. Téhéran évoque de simples échanges techniques sans négociation directe, tandis que Washington parle de rencontres de haut niveau. Des émissaires américains sont attendus sur place. Côté iranien, les autorités ont précisé qu'une délégation d'experts se rendra bien à Doha, tout en excluant toute négociation directe avec les États-Unis. La Russie affirme avoir intercepté et détruit 419 drones ukrainiens dans la nuit du 29 au 30 juin, dont certains au-dessus de la région de Moscou. Selon le ministère russe de la Défense, plusieurs territoires dont la Crimée annexée et la région de Krasnodar ont été visés. Cette attaque s'inscrit dans une intensification récente des frappes ukrainiennes sur le territoire russe, visant notamment les infrastructures énergétiques, tandis que la Russie poursuit de son côté ses bombardements quasi quotidiens en Ukraine. Un oligarque ukrainien, Vadim Ermolev, ainsi que 2 autres personnes ont été blessées lundi soir à Monaco dans l'explosion d'un colis piégé, une attaque inédite dans la principauté. Condamnant, je cite, un crime odieux, le prince Albert II a évoqué un choc pour toute la communauté monégasque et assuré que la principauté resterait fermement engagée contre la violence en faisant de la sécurité une priorité absolue.
1: L'aide internationale continue d'affluer vers le Venezuela.
2: Et les États-Unis sont en tête de cette mobilisation après le double séisme qui a fait au moins 1719 morts et près de 50 000 disparus. La région de la Guaira, la plus touchée, est gravement détruite avec des quartiers entiers réduit en ruines. Le port, désormais rouvert grâce à l'appui américain, permet l'arrivée de l'aide humanitaire, tandis que les secours continuent de fouiller les décombres à la recherche de survivants. Et puis, au Pérou, c'est la candidate de droite Keiko Fujimori qui a été officiellement déclarée ce lundi vainqueur du second tour de la présidentielle, 3 semaines après le scrutin. Madame Fujimori, 51 ans, est créditée de 50,13% des voix contre 49,86% à son rival de gauche Roberto Sanchez, selon les résultats définitifs publiés sur le site internet de l'organe électoral. Sa victoire marque le retour du Fujimorisme au pouvoir plus de 2 décennies après la fin du règne de son père, Alberto Fujimori, qui a gouverné le pays d'une main de fer de 1990 à 2000 avant de tomber en disgrâce, condamné pour corruption et crimes contre l'humanité.
1: Merci Georges Ibrahim Tsunkara. C'était le tour d'horizon de l'actualité internationale et la suite du journal à présent.
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1: Au Sénégal, la majorité parlementaire du PASTEF a adopté le controversé projet de révision de la Constitution. Défendu par le président de l'Assemblée nationale, Ousmane Sonko, cette réforme est présentée comme un moyen de rééquilibrer les pouvoirs entre l'exécutif, le législatif et le judiciaire dans un contexte de tension entre le président Bassirou Diomaye Faye et son président de l'Assemblée nationale.
2: Ousmane Sonko, le texte a été adopté par 129 voix sur 129 députés présents, l'opposition ayant boycotté les débats après l'expulsion d'un de ses députés. Le gouvernement était représenté par le ministre de la Justice. Ce dernier annonce que l'exécutif va se tourner vers le peuple pour un référendum. La journée a été tendue. À Dakar, de nombreuses personnes répondant à l'appel de l'opposition se sont rassemblées devant le siège de l'Assemblée nationale pour protester. On écoute quelques-uns de ces manifestants.
3: Chaque régime qui passe vient avec sa constitution taillée sur mesure. Ce qu'ils veulent instaurer aujourd'hui comme révision, c'est créer un bicéphalisme, créer une Assemblée nationale forte qui pourra à même de réduire les pouvoirs du président de la République, de pouvoir, à tort ou à raison, tordre les bras des autres institutions.
4: La Constitution a été bâtie d'une manière consensuelle. Si on souhaite modifier quelque chose, les gens doivent discuter là-dessus. Ce qu'on veut toucher, aucun président ne le touchera sans un référendum. Ce qui se passe dans ce pays est inadmissible. Nous sommes écœurés aujourd'hui de voir ces jeunes-là en train de tripatouiller notre Constitution.
5: Il faut impérativement en discuter. Il faut poser le débat. Il faut permettre aux forces vives de s'exprimer. Le peuple doit avoir le dernier mot. Bon, il y a un processus au début, mais au moment de la validation, on sent nettement une volonté d'accaparement du pouvoir, de créer des rapports de force.
1: Des réactions compilées par Fréjus Kenom. Le gouvernement sénégalais avait exprimé la semaine dernière son désaccord avec plusieurs dispositions de cette réforme constitutionnelle, dénonçant un processus mené sans véritable concertation avec les forces politiques. Le texte prévoit notamment que le président de la République ne pourra plus diriger un parti politique ni une coalition de partis et lui sera également interdit de prendre certains actes entre l'élection présidentielle et l'investiture de son successeur.
2: La réforme redéfinit aussi les rapports entre l'exécutif et le gouvernement. Le programme de gouvernement devra désormais être élaboré conjointement par le président et le premier ministre qui se voit par ailleurs attribuer le pouvoir de nommer aux emplois civils. Enfin, l'Assemblée nationale voit ses prérogatives renforcées avec un pouvoir d'enquête élargi, lui permettant notamment d'auditionner toute personne jugée utile, y compris des magistrats.
1: Plus d'une dizaine de personnes ont perdu la vie depuis samedi dernier à Abidjan, en Côte d'Ivoire, à la suite de fortes pluies et qui continuent de

0: et qui menace même, je dirais.
1: Et vous l'avez bien compris, en Afrique du Sud, c'est ce mardi qu'expire l'ultimatum lancé aux étrangers et aux Africains par un mouvement anti-migrant dans un climat de peur grandissante. Et ce collectif exige l'expulsion des migrants en situation irrégulière et qu'il accuse de voler les emplois et d'alimenter la criminalité dans un pays où le taux de chômage dépasse les 30%.
2: Et face à la recrudescence des violences xénophobes visant des ressortissants africains, Adama Diang, ancien envoyé spécial de l'Union africaine pour la prévention du génocide et des autres atrocités des masses, met en garde dans une tribune contre la banalisation des discours de haine. Il appelle les dirigeants africains à agir avant que ces violences ne s'installent durablement. Il a été joint par Eric Topona.
0: C'est une situation qui dépasse le cadre sud-africain et qui menace même, je dirais, les fondements du projet panafricain. Et nous espérons que le leadership sud-africain, le président Cyril Ramaphosa, qui a fait une intervention il y a quelques jours, eh bien, seront beaucoup plus engagés pour dire aux Sud-Africains, nous n'accepterons pas, nous ne tolérerons pas, et que les mesures les plus fermes seront prises contre les auteurs de discours xénophobes, les auteurs d'actes violents liés à la xénophobie.
3: Les pays africains dont les ressortissants sont concernés par ces violences xénophobes sont montés au créneau, à l'instar du Ghana ou encore du Nigeria, mais pas l'Union africaine. Pourquoi cette omerta?
0: Écoutez, il est vrai que divers observateurs estiment que le silence de l'Union africaine révèle un décalage préoccupant entre les principes proclamés et la capacité d'action collective. Bon, mais pour moi, il y a peut-être tout simplement une prudence diplomatique que certains trouvent excessive. Bon, critiquer ouvertement un État membre, surtout un pays aussi influent que l'Afrique du Sud, n'est ni simple ni courant. Et je crois que donc cette prudence peut cependant se transformer en silence paralysant, et ma tribune voulait précisément parer à cela. Et je crois que en parlant en tant qu'envoyé spécial de l'Union africaine, c'est l'Union africaine qui parle. Mais il faudra aller peut-être plus loin. Il faudra en fait que cette peur d'exposer les divisions internes fasse croire que condamner la xénophobie en Afrique du Sud reviendrait à reconnaître que le panafricanisme est fragilisé. Il ne faut surtout pas redouter de mettre en lumière les fractures du continent. Il faut s'y attaquer, d'ailleurs je dirais de front.
1: Adama Diang, ancien envoyé spécial de l'Union africaine pour la prévention du génocide et des autres atrocités de masse. Des voix s'élèvent en Afrique du Sud pour dénoncer l'impuissance des autorités sud-africaines face au mouvement anti-migrant et ce qu'elles considèrent comme leur passivité. Hier, les autorités se sont principalement contentées d'annoncer que plus de 25 000 personnes avaient été rapatriées ces dernières semaines à la veille de l'expiration de l'ultimatum officieux lancé contre les immigrés. De nombreux migrants restent toutefois dans l'attente d'un départ ou d'une solution.
2: En plus bref encore, au Nigeria, des djihadistes affiliés à l'État islamique en Afrique de l'Ouest ont attaqué lundi un lycée de Lassa dans le nord-est du pays pendant les examens de fin d'études. 11 élèves ont été enlevés, mais 10 ont ensuite été libérés par les forces de sécurité. L'attaque a coûté la vie à un soldat, un enseignant et un membre d'une milice d'autodéfense. Les enlèvements contre rançon restent fréquents dans le nord et le centre du Nigeria.
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1: En République démocratique du Congo, une unité spéciale paramilitaire viendra sécuriser les sites miniers à partir de l'année 2027.
2: Le gouvernement congolais est en discussion avec une entreprise privée qui va former 20 000 agents qui devront constituer la garde minière. Des agents qui seraient déployés dans les provinces minières du pays alors que certains sites se trouvent dans des zones sous le contrôle des rebelles de l'FCM23 et donc inaccessibles. Les explications de Jean-Noël Bamouizé de notre bureau de Kinshasa.
5: La réforme s'inscrit dans le cadre d'une amélioration de la gouvernance du secteur minier. Les 20 000 hommes qui doivent encore être formés auront pour mission de protéger les grandes exploitations minières, d'encadrer les mines artisanales et de renforcer la traçabilité des exportations.

0: de minerais. Les autorités congolaises n'ont pas communiqué pour l'instant l'identité de l'entreprise privée qui va former cette unité paramilitaire. La formation des gardes miniers pourrait démarrer en septembre prochain, alors qu'en janvier 2027, le tout premier bataillon sera déployé dans la région du Katanga. L'armée et la police ont toujours été déployées autour des sites miniers, mais dans certaines provinces, par exemple celle du Lualaba, il existe aussi des agents privés chargés de la sécurité, des agents locaux qui sont recrutés et formés sur place par des entreprises locales enregistrées auprès des services de sécurité. C'est ce que rappelle Henri Kasongo Mutata, coordonnateur de la commission diocésaine des ressources naturelles de l'environnement dans cette province.
1: La sécurisation des sites miniers ici au Lualaba, actuellement, elle est assurée par la police des mines, associée aussi à différentes maisons de gardiennage. Il y a des gardes privés.
0: La RDC possède d'importantes réserves de cuivre, de cobalt, d'étain, de coltan, d'or, de lithium et de zinc, alors qu'il existe des accords autorisant des entreprises, notamment américaines, à exploiter des sites miniers. Certains de ces sites restent inaccessibles en raison notamment du conflit dans l'est du pays. Crispine Nkena est une activiste écoféministe spécialisée dans la participation des femmes à la gestion des ressources naturelles.
2: Les sites sont militarisés. Je ne vois pas le respect des droits dans des jungles. Je ne vois pas l'application de normes. Est-ce que l'État congolais a cette capacité de rendre les mines moins criminogènes?
0: Dans un autre contexte, depuis plusieurs mois, des équipes de sécurité privées liées à Eric Prince, le fondateur de l'ancienne société Blackwater, ont été déployées dans plusieurs mines autour de Kolwezi et de Kisangani dans les provinces de Lualaba et de la Tchopo. Leur mission principale serait la sécurisation des mines, l'amélioration de la collecte des taxes et la lutte contre la contrebande. Jean Noël Bamwezi à Kinshasa pour la Deutsche Welle.
3: Une commission d'enquête indépendante de l'ONU alerte sur les violences d'une gravité exceptionnelle dans l'est de la République démocratique du Congo. Elle dit avoir recueilli des témoignages faisant état de violences sexuelles, d'exécutions extrajudiciaires, du recrutement forcé d'enfants et d'attaques contre des écoles et des centres de santé.
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3: En Allemagne, à présent, la découverte de Stolperstein, c'est ça le vrai mot, ce sont des petits pavés cubiques de 10 cm recouverts de cuivre jaune en hommage aux personnes déportées ou assassinées par le régime nazi. On peut les trouver devant les maisons dans presque chaque ville d'Allemagne.
5: À Bonn, le centre de documentation sur le nazisme a ajouté 70 nouveaux pavés la semaine dernière. Anna May Lofeld et Daruga Baldi ont suivi la cérémonie devant l'ancienne maison de la famille Piselski assassinée par les nazis.
6: Devant une maison blanche, deux hommes en veste orange posent trois pavés dorés, des pavés de mémoire. Cette cérémonie est suivie par une vingtaine de personnes.
7: Nous posons aujourd'hui ici à Bonn trois Stolperstein, des pavés de mémoire en hommage au père Max Piselski et de ses deux enfants qui avaient des origines juives.
6: Björn Diran est chercheur au centre de documentation sur le nazisme à Bonn, en Allemagne. Il a effectué des recherches sur la famille Piselski, qui a habité dans la maison jusqu'en 1941.
7: La famille était protestante, mais elle a été classée comme juive à l'époque du nazisme et donc a été persécutée.
6: Les pavés de mémoire montrent un petit bout de leur histoire, avec les dates de naissance et d'assassinat, ainsi que les noms. Le projet a été lancé dans les années 90 par l'artiste Gunter Demnig. Aujourd'hui, on peut trouver 116 000 pavés de mémoire dans plus de 1860 villes réparties dans 31 pays européens, la plupart se situant en Allemagne. Ceux-ci rendent hommage aux personnes persécutées issues de plusieurs groupes de la population.
7: L'objectif est de montrer que la persécution avait lieu partout, qu'il n'y avait pas que les camps, mais que ces personnes vivaient partout dans le quartier.
6: Quelques voisins sont venus assister à la cérémonie. Pour Elma Schulze-Messing, les pavés de mémoire offrent une nouvelle perspective sur l'histoire du pays.
8: Je trouve cela vraiment passionnant car ici, ce sont les gens ordinaires qui sont mis en avant et pas seulement les dirigeants. Et c'est justement pour nous, simples citoyens, très important que ces gens ordinaires soient mis en lumière au cœur de l'histoire.
6: Des histoires comme celle de la famille Pisetsky. Sur leur pavé de mémoire, on peut lire les dates de leur assassinat. En 1942, le père Max avait 54 ans, son fils Erwin, 15 ans, et sa fille Emma, 14 ans.
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3: Voilà, c'est la page sportive. Ali Faret est à nos côtés. Bonjour Ali.
9: Bonjour Kosevit Yassou, bonjour Georges Ibrahim Tonkara, bonjour à toutes et à tous.
3: Oui, l'actualité sportive, c'est bien évidemment la Coupe du Monde avec une première grosse surprise. La Mannschaft rentre à la maison et est éliminée par le Paraguay en 16e de finale. Ali.
9: Une équipe d'Allemagne qui n'a jamais su prendre le meilleur sur des Paraguayens volontaires qui ont fini par ouvrir le score par l'intermédiaire de Julio César Enciso à la 42e minute de jeu. En seconde mi-temps, les hommes de Julian Nagelsmann sont revenus avec de meilleures intentions et Kai Havertz a fini par égaliser à la 54e en reprenant habilement de la tête un centre de Florian Wirtz.
10: L'Allemagne qui a ensuite pris l'avantage mais a vu son but annulé.
9: En prolongation, Jonathan Tah a marqué de la tête suite à un corner à la 102e minute, mais le but de la Mannschaft a été annulé en raison d'une faute au préalable de Valdemar Anton sur le gardien paraguayen Orlando Gil. Et lors de la séance de tirs au but, l'Allemagne a fini par craquer. Havertz, Voltemade et Tah ont raté leur tentative, tandis que José Canal a inscrit le tir au but décisif. La Mannschaft est éliminée dès les 16e de finale, donc cette équipe ne méritait sans doute pas mieux, comme l'a expliqué le capitaine Joshua Kimmich à l'issue de la rencontre.
11: Au bout de compte, c'est nous qui sommes sur le terrain et nous devons avoir l'ambition et le niveau nécessaire pour battre des adversaires comme le Paraguay. Personne ne devrait songer à rejeter la faute sur l'arbitre aujourd'hui, ni sur la séance des tirs au but. Si l'on n'arrive pas à s'imposer en 120 minutes, c'est qu'on mérite d'être éliminé. Face à un adversaire comme celui-là, on ne peut pas compter sur la chance ou la malchance. Il faut plutôt disposer d'une équipe suffisamment forte pour le battre de manière convaincante.
9: Voilà, constat amer mais lucide du capitaine Joshua Kimmich. Le Paraguay, de son côté, se hisse en 8e de finale pour la 5e fois de son histoire. Les Sud-Américains affronteront soit la France, soit la Suède.
10: Mais c'est vraiment dur, hein, cette défaite de la Mannschaft. C'est dur pour nous, hein, il faut le dire.
3: La Mannschaft, pour moi, n'a pas été la Mannschaft qu'on avait connue lors des précédentes Coupes du Monde.
9: Ah, c'est un peu difficile.
3: Ah, c'est la vérité, c'est une réalité. Et autre belle surprise de la nuit, le Maroc a fait sensation à éliminer les Pays-Bas. De Gakpo.
9: Alors, le Maroc hein, qui a certes éliminé les Pays-Bas, mais avec le temps, on va s'habituer à relativiser hein, ce terme de surprise, tant les Marocains ont dominé la rencontre. La surprise est plutôt du côté des Pays-Bas qui n'ont pas joué, qui ont refusé le jeu et qui ont ouvert le score à la 72e minute par l'intermédiaire de Cody Gakpo, justement. Un but spécial pour l'ailier aux origines togolaises et ghanéennes, lui qui avait perdu son futur enfant quelques jours plus tôt.
10: Menés au score, les Lions de l'Atlas ont fait preuve d'un mental exceptionnel pour revenir dans la partie.
9: Et ils ont fini par être récompensés de leurs efforts grâce à un but signé Issa Diop dans le temps additionnel. Rien ne sera marqué durant les prolongations et lors de la séance de tir au but, Yacine Bounou, le gardien, a sorti le grand jeu, détournant notamment la tentative de Somerville. Et puis, natif des Pays-Bas, le joueur du PSV Eindhoven, Ismail Saibari, a terminé le travail. Le Maroc retrouve les huitièmes de finale et pourrait aller bien plus haut si l'on en croit cette supportrice des Lions de l'Atlas.
12: Nous avons toujours cru en nos joueurs. Ils ont très bien joué. Nous étions convaincus que nous allions nous qualifier. Nous étions sûrs que les Pays-Bas ne nous battraient pas. Nous sommes prêts à affronter n'importe quelle équipe. Nous sommes heureux, nous sommes prêts et nous allons remporter la Coupe du Monde.
9: En huitième de finale, le Maroc affrontera le Canada, une rencontre qui aura lieu à Houston, au Texas, le 4 juillet prochain. Houston, où le Brésil a battu hier avec difficulté le Japon, 2-1, grâce à un but de Gabriel Martinelli dans le temps additionnel. Les Brésiliens qui affronteront soit la Côte d'Ivoire, soit la Norvège, le 5 juillet prochain.
3: Merci Ali Farhat, vous allez suivre la suite de la compétition pour nous.
13: Capsule santé.
3: Et nous sommes au Cameroun, plus précisément à Yaoundé. La contraception fait désormais partie du quotidien de nombreuses femmes. Pilules, injections, implants ou contraceptifs d'urgence sont accessibles dans les centres de santé, mais aussi dans les circuits plus informels.
5: Une accessibilité qui répond à un besoin réel de maîtrise des naissances. Le reportage d'Elisabeth Hassen.
13: Dans cette pharmacie de rue, connue sous le nom pharmacie de garde du centre-ville de Yaoundé, les clientes se succèdent au comptoir. Parmi les produits les plus demandés figurent les contraceptifs. Asmaou est le responsable.
14: C'est surtout ça qui coûte 500 qui part vite. Les femmes aiment beaucoup ça, mais le problème, c'est que ça ne marche pas toujours. C'est en fait ça le problème selon elles.
13: Dans de nombreux points de vente de la capitale, certaines clientes repartent avec des contraceptifs, surtout décomprimés, sans ordonnance ni conseil médical. Pour Irène Akamba, commerciale, la contraception est avant tout une nécessité.
15: L'accouchement, ce n'est pas quelque chose qu'on prend, d'accoucher comme ça, du n'importe comment. Les Blancs nous ont amené ça, de prendre ça, de limiter un peu les espaces des enfants. Parce que quand tu peux te mettre à coucher comme ça, du n'importe comment, peut-être le bébé dans le ventre, l'autre à main, c'est une grande charge. Et plus pour les élèves aussi, ce n'est pas si facile. Mais comme nous sommes aussi dans les couples, que les maris aussi, dès qu'ils sentent que tu as ça, les problèmes de ça qui vont commencer, pardon.
16: Donc, c'est okay. Est-ce que tu as pris ça une fois? Ça s'est bien passé?
15: Moi, j'ai appris ça plusieurs fois. Et j'ai même ça maintenant, ce qu'il y a 5 ans là, j'ai ça sur moi.
13: Beaucoup de femmes choisissent leur méthode sur les conseils d'une amie, d'une sœur ou après des recherches sur Internet. La consultation médicale passe souvent au second plan. Nina Mbolo est mère au foyer.
17: Après mon premier accouchement, je ne voulais plus faire d'enfant pour le moment à cause des moyens. C'est une infirmière qui m'avait conseillé cela. Elle m'avait dit que ça n'a pas de problème, ça n'a pas d'inconvénient. Et j'avais suivi son conseil, puisque c'était quelqu'un de la médecine dont j'avais confiance en elle. Je sais que c'était une injection, méthode de contraception par injection. Tu prends ça après chaque 3 mois.
13: Mais cette expérience a eu des effets qu'elle n'avait pas anticipés.
17: J'ai subi beaucoup de conséquences. Quand il fallait saigner, je ne saignais pas. Et quand ça venait, c'était en abondance. Donc je pouvais saigner même une semaine et ça coulait abondamment. Déjà, même une serviette, je pouvais, même 2, 3, 4, je pouvais utiliser même un paquet par jour. Et non seulement ça, ça m'a fait prendre des kilos. J'étais presque obèse.
13: Des effets secondaires qui rappellent que toutes les méthodes contraceptives ne conviennent pas à toutes les femmes. Âge, antécédents médicaux, hypertension ou diabète sont autant de facteurs à prendre en compte, explique Stécie Basson-Omissi, infirmière supérieure.
18: La contraception est un moyen efficace de planification familiale, mais l'automédication et l'achat des contraceptifs dans des pharmacies de la rue sont déconseillés en raison des risques qu'ils présentent pour la santé et pour l'efficacité.
13: Au-delà de l'automédication, ce sont surtout les circuits informels qui inquiètent les professionnels de la santé. Dans certains quartiers de Yaoundé comme en Kouaban, il est facile de se procurer des contraceptifs à moindre coût, 500, 1000 francs, 1500 au plus. Mais derrière ces prix attractifs se cachent parfois des dangers. Médicaments contrefaits, produits périmés ou mal conservés sous la chaleur, dans ces conditions, leur efficacité n'est plus garantie. À quelques kilomètres de là, dans un centre de santé, l'approche est tout autre. Avant toute prescription, les patients passent par une consultation destinée à évaluer leur état de santé et leurs besoins, précise Stécie.
18: Premièrement, la femme doit consulter un personnel de santé. Le personnel de santé, lui, il aura des informations sur vos états de santé d'abord, sur vos antécédents personnels et familiaux. Deuxièmement, vous devez faire certains contrôles de base comme la tension artérielle et le poids. Après, vous allez recevoir des explications sur les différents types de pilules, sur les effets secondaires et sur leurs avantages. Après tout ça, vous allez maintenant obtenir une prescription adaptée à votre situation.
13: Malgré ces recommandations, de nombreuses Camerounaises continuent de gérer seules leur contraception. Elles évoquent souvent l'éloignement des structures sanitaires ou encore le coût des consultations. À cela s'ajoutent parfois des considérations religieuses ou culturelles. Face à ces réalités, les professionnels de santé plaident pour un meilleur accès à l'information et aux conseils. Car la contraception ne se résume pas au choix d'un produit. Elle doit tenir compte de la santé, du mode de vie et des besoins de chaque femme. Entre les conseils de l'entourage, les informations trouvées en ligne et les contraintes du quotidien, le choix d'une méthode contraceptive reste avant tout une décision qui nécessite information, suivi et accompagnement médical. Elisabeth Hassen à Yaoundé pour la Tatuvelle.
3: Merci à Elisabeth, Hassen pour ce reportage. Notez que l'essentiel de l'actualité aujourd'hui au Sénégal, la révision constitutionnelle portée par la majorité parlementaire qui continue de diviser la classe politique.
10: Voilà. Du football avec Côte d'Ivoire, Norvège ce soir et puis France-Suède pour la Coupe du Monde.
3: Ah, c'est important.
10: Très important.
3: Donc le rendez-vous est pris.
10: Tchuss.

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2: On est ensemble, bonsoir à toutes et à tous. Eux, en revanche, ils continuent à acter leur divorce. Je parle de Bassirou Diomaye Faye et d'Ousmane Sonko au Sénégal. Le premier accuse le deuxième de vouloir affaiblir les pouvoirs du poste de président avec une réforme constitutionnelle votée hier dans un parlement électrique. Désormais, on se dirigerait vers un référendum. On va remettre de l'ordre dans toute cette confusion dans notre focus Sahel+. Mais avant cela, c'est l'actualité du jour sur le continent. On ira en Afrique du Sud car aujourd'hui expire un ultimatum fixé par des groupes anti-immigration pour que les étrangers sans papier quittent le pays. Des milliers de personnes sont allées manifester pour exiger des expulsions massives dans une poussée de fièvre xénophobe. La RDC, elle, célébrait aujourd'hui le 66e anniversaire de son indépendance, mais vous l'entendrez, l'heure n'est pas entièrement à la fête lorsqu'un conflit sévit dans une partie du pays et que la tension politique domine à Kinshasa. Voilà pour le programme qui vous attend une fois qu'on aura fait le tour de la planète en seulement 4 minutes.
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2: Les nouvelles du monde présentées ce soir par Saleh Mouanami Longo. Bonsoir.
3: Bonsoir à toutes et à tous. Les États-Unis tentent de relancer les dialogues avec l'Iran. Les émissaires américains Steve Witkoff et Jared Kushner sont arrivés au Qatar. Donald Trump affirme qu'ils doivent rencontrer une délégation iranienne à Doha, mais le Qatar dément. Aucune rencontre directe n'est prévue, seulement des échanges avec des médiateurs. Téhéran, de son côté, assure que des discussions auront lieu lorsque les conditions seront réunies, sans calendrier immédiat. En parallèle, les combats entre Israël et le Hezbollah au Liban devraient également être abordés. Ces efforts diplomatiques sont déployés alors que l'accord de paix intérimaire signé le 17 juin entre Washington et Téhéran est fragilisé par la poursuite des frappes militaires entre les deux pays.
2: Benjamin Netanyahou réaffirme, lui, que son armée restera dans le sud du Liban tant que le Hezbollah sera une menace pour Israël.
3: En visite auprès de ses troupes dans la zone occupée, il a appelé les mouvements pro-iraniens et l'Iran à quitter la région. Les conflits s'est étendu au Liban au début du mois de mars après des attaques du Hezbollah contre le nord d'Israël. Depuis, les frappes israéliennes ont fait plus de 4200 morts selon Beyrouth. Malgré la signature vendredi dernier d'un accord cadre sous médiation américaine en vue d'une paix durable, Israël conditionne tout retrait au désarmement du Hezbollah et au rétablissement de l'autorité de l'armée par l'armée libanaise sur l'ensemble du territoire.
2: C'est un revers majeur pour Donald Trump. La Cour suprême américaine confirme le droit du sol.
3: Par 6-3, les juges ont rappelé que le 14e amendement de la Constitution garantit la citoyenneté à toute personne née sur le sol américain. Ce principe en vigueur depuis plus de 150 ans ne peut donc pas être remis en cause par un simple décret présidentiel. Donc, Donald Trump voulait mettre fin à ce qu'il considère comme un appel d'air pour l'immigration clandestine. Une décision de la justice saluée par les défenseurs des droits civiques qui dénonçait une menace pour des milliers d'enfants nés aux États-Unis. Par ailleurs, Donald Trump s'est félicité d'une grande victoire après une décision de la Cour suprême autorisant les États à exclure les sportives transgenres des compétitions féminines scolaires et universitaires. Le président républicain estime que cette décision met fin à une situation qu'il jugeait ridicule.
2: Et puis on continue à parler d'immigration. Cette fois, l'Espagne, elle, annonce avoir reçu plus d'un million de demandes de régularisation. Un million.
3: Oui, c'est là en prévision de la clôture de ce mardi d'une vaste opération de régularisation des personnes migrantes en situation irrégulière. Plus d'un million de demandes ont été déposées, soit bien davantage que les 500 000 dossiers attendus par le gouvernement de Pedro Sanchez. Les candidats devraient justifier d'au moins 5 mois de présence en Espagne et d'un casier judiciaire vierge. Madrid dispose désormais de 3 mois pour examiner les demandes. Le Premier ministre défend une mesure qu'il juge essentielle pour l'économie et le respect des droits humains. Une politique vivement critiquée par la droite et l'extrême droite qui dénonce un appel d'air pour l'immigration.
2: Saleh, les Nations Unies alertent sur le manque cruel de nourriture et d'abri après les séismes au Venezuela.
3: Une semaine après le double séisme qui a frappé le Venezuela, la situation humanitaire reste critique. Le bilan dépasse désormais 1700 morts et des dizaines de milliers de personnes sont toujours portées disparues. Selon l'ONU, les survivants manquent de nourriture, d'eau potable et d'abri, tandis que près de 59 000 bâtiments ont été endommagés. endommagés ou détruits. Les fortes pluies compliquent les opérations de secours et l'Organisation mondiale de la santé met également en garde contre un risque d'épidémie lié à la destruction des infrastructures de santé et des réseaux d'eau. Plus de 2000 secouristes venus de 27 pays sont toujours mobilisés pour retrouver d'éventuels survivants sous les décombres.
2: Salé Mwanami Longo pour les Nouvelles du Monde. Merci beaucoup et j'ajoute encore cette information footballistique. C'est parti depuis quelques minutes pour Côte d'Ivoire, Norvège. On joue les 16e de finale de la Coupe du Monde de foot masculine. Le vainqueur de cette partie va rencontrer rien de moins que le Brésil en 8e. La partie se joue à Dallas et on espère que les éléphants, que le terrain ne deviendra pas l'univers impitoyable de l'attaquant norvégien Erling Haaland, mais plutôt de Yann Diomandé ce soir. Il est 17h, passé de 5 minutes en temps universel. 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
2: Je vous le disais, des milliers de Sud-Africains sont donc descendus dans les rues ce mardi pour exiger le départ des personnes immigrées sans papier présentes dans le pays. L'animosité envers les étrangers, qui sont accusés notamment de prendre le travail des Sud-Africains ou de les priver de logements accessibles, a déjà poussé quelques 25 000 immigrés à l'exode. En fait, des groupes citoyens avaient sommé les étrangers sans papier de quitter le pays d'ici le 30 juin. C'est donc aujourd'hui. Cet ultimatum n'a aucune valeur légale. Le pays a donc tourné au ralenti, les magasins ont fermé pour protéger leurs locaux contre les débordements. Des milliers de personnes ont notamment défilé dans le centre-ville de Johannesburg. Patricia Huon a suivi la manifestation pour nous.
4: Rentrez chez vous, c'est ce que scandaient les manifestants. Ils étaient plusieurs milliers à défiler à travers l'Afrique du Sud aujourd'hui. Le mot d'ordre, les étrangers doivent partir.
3: Nous montrons notre solidarité avec tous les Sud-Africains qui font face à cet afflux des migrants illégaux. Et nous voulons attirer l'attention du président sur nos demandes. Nous manquons d'air dans notre propre pays. Il y a trop de criminalité, de drogues, de trafic d'êtres humains. C'est pour cela qu'ils doivent partir. À Babambe, ils doivent rentrer chez eux. Nous ne voulons pas de violence, mais cela dépendra d'eux.
4: Partout dans les cortèges, les mêmes accusations.
5: Les étrangers doivent partir, ils doivent rentrer dans leur pays. Après, ils peuvent revenir s'ils ont les papiers nécessaires, parce que la plupart des étrangers ont acheté leurs documents. Nous nous battons pour nos droits dans notre pays.
4: Effrayés, plusieurs milliers de ressortissants africains ont demandé à être rapatriés. Ce mardi matin, devant le consulat du Malawi à Johannesburg, des familles attendaient d'embarquer à bord de bus qui devaient les emmener vers un centre de transit en attendant d'être pris en charge par leur gouvernement.
6: Ils disent que nous vivons ici illégalement, que nous devons partir. Mais ce n'est pas facile, nous sommes trop nombreux, vous voyez. Je pensais que j'étais juste un type normal. Je vais au travail le matin, je rentre chez moi. Mais même où j'habite, l'attitude des voisins a changé. On me demande quand je vais partir. Alors je m'en vais et ils verront ce qu'ils peuvent faire de leur pays.
4: Les manifestations, encadrées par une forte présence policière, semblent pour l'instant s'être déroulées sans dérapage majeur. Mais alors que la nuit tombe, les craintes de violence demeurent. À Johannesburg, Patricia Huon pour la Deutsche Welle.
2: Et on continue à parler de migration avec l'accord migratoire conclu entre les États-Unis et le Ghana. Un accord parmi tant d'autres avec des pays tiers en Afrique qui a déjà permis aux autorités américaines d'expulser plusieurs dizaines de ressortissants ouest-africains sans papier vers le Ghana avant que le Ghana ne les renvoie à son tour. Certains ont été expulsés vers leur pays d'origine, d'autres vers le Togo voisin sans qu'ils aient un lien avec le pays. Eh bien, on apprend que les avocats qui représentent une partie de ces exilés ont déposé une plainte contre Accra devant la Cour de justice de la CEDEAO. C'est la plus haute juridiction des droits de l'homme d'Afrique de l'Ouest. La plainte accuse le Ghana d'avoir enfreint le droit national mais aussi régional, et cela en facilitant les renvois vers des pays où les migrants font face à des risques et doivent se cacher ou fuir à nouveau. En bref, au Kenya, une personne a été tuée et deux blessés aujourd'hui à Nairobi. La police aurait ouvert le feu et tiré des gaz lacrymogènes contre des manifestants dans le quartier défavorisé motorisés de Mataré. Ils défilaient pour protester contre le récent enlèvement de deux habitants du quartier par les forces de sécurité. Cela se serait passé la semaine dernière, à l'approche du second anniversaire de la sanglante répression du mouvement de contestation de la jeunesse au Kenya. Des manifestations de commémoration prévues avait ensuite été empêché par les autorités et la police dans la capitale kényane et ailleurs dans le pays. Nous sommes le 30 juin 2026 en RDC. Cette date veut dire qu'on célébrait aujourd'hui le 66e anniversaire de l'indépendance du pays, mais dans un état marqué par une série de crises sécuritaires et sanitaires dans l'Est, entre conflits armés et épidémie d'Ebola, et puis une forte tension politique créée par des volontés du pouvoir de réviser la Constitution. Eh bien, cette journée a aussi été l'occasion de prise de position sur la gestion de ces crises. À Kinshasa, lors de la messe célébrée à la cathédrale Notre-Dame du Congo, le cardinal Fridolin Ambongo a notamment estimé que la priorité devait être le retour de la paix et non une révision de la Constitution. Nancy Chimweneka était sur place.
7: Le cardinal Fridolin Ambongo dresse un tableau sombre de la situation en RDC. Devant les fidèles réunis à la cathédrale Notre-Dame du Congo, l'archevêque de Kinshasa a dénoncé l'insécurité persistante, les conflits armés, la présence des forces étrangères sur les territoires congolais, la pauvreté de la population ainsi que la résurgence de l'épidémie d'Ebola. Dans ces contextes, il estime qu'une révision de la Constitution ne constitue pas une priorité.
8: La priorité de la République démocratique du Congo aujourd'hui, c'est la paix.
7: Une position également défendue par le comité laïque de coordination, la CENCO et l'Église du Christ au Congo qui estiment eux aussi qu'une réforme de la Constitution n'est ni nécessaire ni urgente dans les contextes actuels. Présente à cette célébration, Marie-Ange Mouchébécois, ancienne ministre et cadre du Front commun pour le Congo, plateforme de l'ancien président Joseph Kabila, a réaffirmé l'opposition de sa structure à toute modification de l'article 220 de la Constitution.
9: Désormais, tous les partis politiques, toutes les plateformes politiques qui composent le FCC vont participer à toutes les manifestations pour empêcher tout changement de la Constitution. Nous serons dans la rue le 8 juillet prochain.
7: Flamedi Bamata du mouvement Patriotisme appelle la jeunesse congolaise à participer à la manifestation annoncée par l'opposition le 8 juillet prochain.
10: Nous sommes déterminés à mettre fin à ces projets de troisième mandat où les Congolais ont déjà versé suffisamment de sang et ont lutté pour que ces conditions puissent exister.
7: Après son adoption par les deux chambres du Parlement, la proposition de loi fixant les modalités d'organisation d'un référendum sur les changements des constitutions a été transmise au président de la République pour promulgation. Le gouvernement et la majorité présentent cette loi comme un texte destiné à encadrer juridiquement le recours au référendum. L'opposition de son côté estime qu'elle pourrait ouvrir la voie à une révision de la loi fondamentale. Nancy Chimweneka à Kinshasa pour la DW.
2: Et puisqu'on parle de loi fondamentale, sachez qu'une vaste révision de la Constitution au Zimbabwe qui va allonger de 2 ans le mandat présidentiel, eh bien cette révision a franchi sans encombre tout à l'heure son ultime étape parlementaire. Il ne lui manque plus pour devenir loi que la signature du président Emmerson Mnangagwa.
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2: Tout autre chose. À présent, je vous emmène en Allemagne, à Bonn, où se trouvent nos studios. Ici, le centre de documentation sur le nazisme vient d'ajouter 70 nouveaux Stolpersteine. Ouh là là, vous allez me dire, certaines et certains, c'est quoi Stolpersteine? Ce sont des petits pavés de trottoir de 10 cm, recouverts de cuivre jaune, en hommage aux personnes déportées ou assassinées par le régime nazi. On les retrouve en fait devant les maisons dans presque chaque ville en Allemagne. Anna-May Lohfeld et Diagura Balde sont allés suivre à Bonn la cérémonie d'inauguration devant l'ancienne maison de la famille Pisetsky, assassinée par les nazis. Et voici leur reportage.
11: Devant une maison blanche, deux hommes en veste orange posent 3 pavés dorés, des pavés de mémoire. Cette cérémonie est suivie par une vingtaine de personnes.
12: Nous posons aujourd'hui ici à Bonn 3 Stolpersteine, des pavés de mémoire en hommage au père Max Pisetsky et de ses 2 enfants qui avaient des origines juives.
11: Björn Dieran est chercheur au centre de documentation sur le nazisme à Bonn, en Allemagne. Il a effectué des recherches sur la famille Pisetsky, qui a habité dans la maison jusqu'en 1941.
12: La famille était protestante, mais elle a été classée comme juive à l'époque du nazisme et donc a été persécutée.
11: Les pavés de mémoire montrent un petit bout de leur histoire, avec les dates de naissance et d'assassinat, ainsi que les noms. Le projet a été lancé dans les années 90 par l'artiste Gunter Demnig. Aujourd'hui, on peut trouver 116 000 pavés de mémoire dans plus de 1860 villes réparties dans 31 pays européens, la plupart se situant en Allemagne. Ceci rend hommage aux personnes persécutées issues de plusieurs groupes de la population.
12: L'objectif est de montrer que la persécution avait lieu partout, qu'il n'y avait pas que les camps, mais que ces personnes vivaient partout dans le quartier.
11: Quelques voisins sont venus assister à la cérémonie. Pour Elma Schulze-Messing, les pavés de mémoire offrent une nouvelle perspective sur l'histoire du pays.
13: Je trouve cela vraiment passionnant car ici ce sont les gens ordinaires qui sont mis en avant et pas seulement les dirigeants. Et c'est justement pour nous, simples citoyens, très important que ces gens ordinaires soient mis en lumière, au cœur de l'histoire.
11: Des histoires comme celle de la famille Pisetsky. Sur leur pavé de mémoire, on peut lire les dates de leur assassinat. En 1942, le père Max avait 54 ans, son fils Erwin, 15 ans, et sa fille Emma, 14 ans.
2: Le reportage d'Anamé Lofeld et Diarouga Baldé. Merci à tous les deux. Et puis encore cette information, alors que le monde est traversé par de multiples crises, on nous annonce un nombre record de nouveaux millionnaires dans le monde en 2025. Le patrimoine des ménages a enregistré une nette hausse l'an dernier et a donc un nombre record de nouveaux millionnaires dans le monde. Selon une étude de la banque suisse UBS, l'an passé, près d'un million de personnes dans le monde, ou l'équivalent de 2600 personnes par jour en moyenne, ont vu la valeur de leur patrimoine atteindre la barre du million.

0: qui lui est depuis peu président de l'Assemblée. Une Assemblée dont les pouvoirs se verraient renforcés par le texte voté hier au détriment des pouvoirs du chef de l'État. Un député mécontent a proposé un report de ce vote. Il a refusé de quitter le pupitre et a été évacué par des agents de sécurité. Puis quasiment tous les députés de l'opposition ont quitté l'hémicycle pour protester. Voilà donc pour l'ambiance. Ambiance dans laquelle on plonge ce soir avec Nafissa Amadou. Bonsoir Nafissa.
1: Bonsoir Marco Volta. Bonsoir à toutes et à tous.
0: On a donc voté un texte proposé par le PASTEF hier, le parti largement majoritaire au Parlement, et ce alors que le président comptait lui-même soumettre un projet de révision de la Constitution à ce même Parlement. Alors, comment expliquer déjà cette confusion, ce désordre sur un sujet aussi important?
1: Alors, Marco, c'est simple, en réalité, le fait que le PASTEF ait proposé son propre texte alors que Joe Maïfaï préparait le sien s'explique par plusieurs raisons politiques et institutionnelles. Au Sénégal, il existe deux types de texte, le projet de loi issu de l'exécutif et la proposition de loi portée par des députés, ici donc ceux du PASTEF. Le parti était donc légalement en droit d'agir sans attendre le président. Mais il s'agit aussi d'une stratégie qui est celle d'aller plus vite pour garder le contrôle majoritaire à l'Assemblée. Le PASTEF pouvait faire adopter son texte rapidement sans dépendre du calendrier présidentiel. Enfin, malgré toute cette dynamique, les deux camps affirment s'appuyer sur une base commune. Les conclusions des assises passées.
0: Alors, c'est donc fait. On va continuer à parler du texte voté hier. Il y a deux manières, Nafissa, de voir cette réforme. Selon les lunettes que l'on porte, si on porte celles d'Ousmane Sonko et du PASTEF, la réforme est un mélange de mesures qui visent à renforcer la séparation des pouvoirs.
1: En effet, le texte porté par le PASTEF propose, dans les grandes lignes, un Parlement plus fort avec davantage de capacités de contrôle et d'initiative. L'Assemblée nationale aura même la possibilité de constituer des commissions d'enquête et d'auditionner toute personne jugée utile dans le cadre de ses travaux. Comme vous le voyez, donc le président sera mieux encadré avec des marges d'action plus limitées. L'objectif du PASTEF est clair, dépasser le centre de gravité du pouvoir, passer d'un système très présidentialiste à un fonctionnement plus parlementaire. Le PASTEF veut également que le président de la République ne puisse plus exercer de fonctions dirigeantes au sein d'un parti politique. C'est pour éviter, en tout cas selon le PASTEF, qu'il utilise les ressources de l'État au profit de son parti, mais aussi renforcer son rôle de président de tous les citoyens et non plus seulement d'un camp politique.
0: En revanche, si on met les lunettes de Bassirou Diomaye Faye, eh bien lui voit Ousmane Sonko, son ancien mentor et encore Premier ministre il y a quelques semaines, qui veut désormais servir son propre agenda politique et essaie pour cela de diluer les pouvoirs du président, d'affaiblir le chef de l'État.
1: Du côté du président Bassirou Diomaye Faye, la lecture bien évidemment de la situation est nettement plus critique. Pour son camp, la réforme portée par le PASTEF ne se limite pas à un simple rééquilibrage institutionnel. Elle est presque comme une initiative politique qui pourrait à terme affaiblir la fonction présidentielle. Or, Diomaye veut préserver l'autorité du chef de l'État. L'objectif de Sonko, selon en tout cas l'entourage du président, serait donc de réduire les prérogatives du chef de l'État et de l'exécutif au profit du Parlement. Dans cette optique, Ousmane Sonko, aujourd'hui président de l'Assemblée nationale et figure centrale de la majorité, est soupçonné de faire avancer son propre agenda politique en utilisant le levier parlementaire. C'est ce qu'affirme aussi Dr Yoro Dia, il est politologue sénégalais. On l'écoute.
2: Ousmane Sonko, quand il veut être président, il accepte que le régime soit présidentiel. Il n'a pas pu être président maintenant parce qu'il est à l'Assemblée, il veut transformer notre régime en régime parlementaire. Mais il se prend pour qui ce monsieur? Le débat entre Sonko et Diomaye n'est ni constitutionnel, il est purement politicien. Tout le problème, c'est 2029. Chacun veut être candidat en 2029. C'est le seul problème.
1: C'est donc l'avis du politologue sénégalais Yoro Dia. Mais pour Amadou Fall, qui est professeur à l'université à Santsec de Ziguinchor, réduire le pouvoir du président de la République n'est pas une si mauvaise chose.
3: Il y a eu la toute-puissance du parti au pouvoir, mais surtout du président de la République. Un présidentialisme exacerbé. et qui fait que effectivement le président de la République était en même temps chef de parti. Étant chef de parti dans nos pays, bien, vous voyez le charlatanisme politique, hein, et ce qui fait que en vérité, l'Assemblée nationale n'a jamais pu jouer officiellement.

0: politiquement, en tout cas, d'autant plus que chaque fois, elle a été majoritaire du côté du parti au pouvoir. Et donc, forcément, il y a que ce sont les partisans du parti au pouvoir et qui ont effectivement, disons, fait passer hein, toutes les lois qu'ils ont voulu, et c'est ça, finalement.
1: Ce que certains reprochent à Sonko, hein, c'est de vouloir renforcer le pouvoir de l'Assemblée maintenant qu'il la préside.
0: De par mon expérience et de parce que ce que nous avons pu vivre, ce sera une cacophonie. Hein. On n'a pas préparé le peuple à une gestion rationnelle, à une séparation nette des pouvoirs. Il y a que ce peuple-là a toujours penché du côté du présidentialisme, du président du parti au pouvoir, représenté par le président de la République qui avait pratiquement tous les pouvoirs. Et donc, de la sorte, aujourd'hui, si subitement comme ça, on veut rationaliser, donner du pouvoir, sinon beaucoup de pouvoir au parlementarisme, et il va sentir que nous allons directement au mur.
2: Voilà, Amadou Fall, professeur à l'université Hassan Seck de Ziguinchor. Nafissa, on en est donc à cette possibilité, je le disais tout à l'heure, d'un référendum défendu par le président sénégalais.
1: Oui, en effet, le président Bassirou Diomaye Faye a informé le président de l'Assemblée nationale, donc Ousmane Sonko, qu'il a décidé, en vertu de l'article 103 de la Constitution, de soumettre le texte adopté en référendum. Mais commentant cette annonce, Ousmane Sonko s'est dit défavorable catégoriquement à la tenue d'un référendum. Je cite Ousmane Sonko, je demanderai au président de la République de promulguer cette loi simplement et purement. L'Assemblée nationale a voté la majorité qualifiée et a réalisé l'adoption et l'approbation du texte qui est devenu donc définitif selon Ousmane Sonko. Il a invoqué une jurisprudence du Conseil constitutionnel indiquant selon lui qu'un texte est définitif s'il est approuvé par 3/5 des députés présents. Soumettre le projet de réforme constitutionnelle à un référendum sans qu'une date ne soit annoncée par le président Bassirou Diomaye Faye, pour le politologue Yoro Dia, c'est une manière pour le président de bloquer cette réforme.
3: Il a fait du forcing à l'Assemblée nationale. Le président a dit qu'il va opter pour l'option du référendum. Ça veut dire que le président a enterré carrément le dossier. La loi ni la Constitution n'oblige le président à fixer des délais pour organiser un référendum. Moi, je compte le référendum. C'est une perte de temps et d'énergie.
2: Un référendum pour que le peuple se prononce, la définition, mais on se dit que ce peuple, Nafissa, il a d'autres problèmes, non?
1: Oui, le coût de la vie, le pouvoir d'achat, le chômage, bref, les difficultés sociales quotidiennes. Je rappelle qu'à la fin de l'année dernière au Sénégal, on avait un taux de chômage qui a certes baissé de plus de 2 points, mais il reste autour quand même de 19% selon en tout cas les données du ministère de l'économie. Et ce taux de chômage est encore plus élevé chez les jeunes où il passe à 24%. En filtrant encore davantage, Marco, on voit qu'il bondit même à près de 43% chez les jeunes femmes. Au cours même de notre interview avec Yoro Dia que vous avez écouté, il n'a pas arrêté de rappeler que le Sénégal n'a pas un problème de constitution, mais plutôt un problème économique. L'organisation d'un référendum mobilise de l'argent, beaucoup d'argent, alors que le Sénégal a des problèmes d'argent.
2: Cette économie, elle reste fragile au Sénégal. C'est aussi le constat du Fonds monétaire international, le FMI, qui a livré un bref bilan d'étape de la situation économique là-bas.
1: Oui, c'est d'ailleurs un sujet de dissension entre Bassirou Diomaye Faye et Ousmane Sonko. Dans quelle mesure faut-il solliciter l'aide du FMI, qui, en contrepartie, peut réclamer des réformes pour redresser les finances publiques? Pour rappel, à cause de déclarations budgétaires falsifiées, donc d'une dette cachée, le FMI avait mis fin à son programme d'aide en 2024. Des experts du FMI étaient donc au Sénégal récemment, pendant une petite semaine, pour évaluer la situation économique du pays. Et comme toujours, le fonds livre un communiqué à la fin d'une telle mission. Parmi les bonnes notes, le déficit budgétaire a été quasiment divisé par 2 en 1 an. Principalement grâce à la rationalisation des dépenses et la croissance de 6,7% portée l'an dernier par une forte expansion du secteur des hydrocarbures. Mais Mais le Sénégal n'échappe pas aux conséquences de l'actualité internationale, marquée notamment par la guerre au Moyen-Orient. Et la hausse des cours mondiaux du pétrole devrait exercer une pression supplémentaire sur les finances publiques du Sénégal cette année.
2: Nafissa Amadou, merci beaucoup pour toutes ces précisions, pour ce Focus Sahel Plus que vous pouvez retrouver évidemment sur notre site internet ainsi que sur notre application, sur notre chaîne YouTube. À revoir, à réécouter. Il est 17h passé de bientôt 28 minutes en temps universel. Le score est toujours de 0-0 à Dallas entre la Côte d'Ivoire et la Norvège. Compte rendu de ce match demain dans la matinale. Rendez-vous à 7h en temps universel. Je vous souhaite une excellente soirée. On est ensemble.